0: Sur nous, Seigneur, que s'illumine ton visage.
1: Sur nous, Seigneur, que s'illumine ton visage.